Ceux qui sont capables de tenir ferme pendant l'œuvre de jugement et de châtiment de Dieu au cours des derniers jours, c'est-à-dire au cours de la dernière œuvre de purification, entreront dans le repos final avec Dieu. Donc, ceux qui entrent dans le repos se seront libérés de l'influence de Satan et auront été gagnés par Dieu uniquement après avoir vécu son œuvre de purification finale. Ces humains qui auront été finalement gagnés par Dieu entreront dans le repos final.

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0: 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Mais il était blessé pour nos péchés et brisé pour nos iniquités. Le châtiment qui nous donne la paix est tombé sur lui. Et c'est par ses maîtrisures que nous sommes, que je suis guéri. 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
0: 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leur père, les transgressions qu'ils ont commises envers moi et la résistance qu'ils m'ont opposée. 41, péchés à cause desquels moi aussi je leur résisterai, je les mènerai dans le pays et leurs ennemis. Et alors le cœur ainsi concis humiliera et ils payeront la dette de leurs iniquités. 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Si tu donnes ta propre substance à celui qui a faim, et si tu rassasies l'âme indigent, ta lumière se lèvera sur l'obscurité. L'Éternel sera toujours ton guide. Il rassasiera ton âme dans les lieux arides et il redonnera la vigueur des membres. Et tu seras comme un jardin arrosé, comme une source dont les eaux ne tarissent pas. Les tiens rebâtiront sur d'anciennes ruines. Les siens rebâtiront sur l'ancienne ruine. Et puis il dit, tu révéleras des fondements antiques. Et tu releveras des fondements antiques. 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
0: 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Délivre-nous du malin. Ne nous éduis pas en tentation, mais délivre-nous du malin. Où est-il en bas puissance, en bas griffe diable là? Quand on commence à parler, Ésaïe, verset 9, Ésaïe 59, verset 2. 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
2: 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Il était un homme riche. Jésus attendait un tombeau neuf. Je vais vous dire pourquoi. Un tombeau neuf. Et encore, regardez sa position en tant qu'un homme riche et un conseiller, certainement. 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Certainement, soit le compte prend conseil dans elle, ou bien tout l'aile entravée qu'on a dressé à Joseph d'Arimathée. C'est peut-être ça. Quand Joseph d'Arimathée va demander le corps de Jésus, Pilate ne va pas obstacler à cela. Il va s'informer auprès du centenier, c'est le chef de garde qui était là pour la crucifixion d'un condamné. Il est étonné, Jésus mourit si tôt parce qu'il comprend combien de jours le cadavre là sous poteau. Mais Jésus t'est mouru, c'est-à-dire, il n'y a pas trop de temps pour te mourir. Parce que Jésus souffrit depuis dans Gethsémané, il passe une nuit sans manger, et puis il juge, et puis tout grand goût, c'est-à-dire, il monte avec une croix sous dôle, il a crucifié un bon soleil midi, pour comprendre que la souffrance est terrible. Et là, Pilate a simplement demandé information, et puis il a assuré que Jésus mourit, enregistré dans le registre des morts de Rome. À cette époque qui était une grande puissance, c'est ainsi qu'on t'a cherché, c'est dit c'est ce qui était bon Jésus qui était mort, c'est dit si tu conservé document, il faut t'a joindre dans le registre des morts à Rome. 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Là, côté, il a brûlé des cadavres et des détritus. Jésus n'a pas boulé comme fatra. 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Il faut comprendre que Jésus avait besoin de la présence d'Arimathée et de Nicodème pour préserver le corps de Jésus. Mais la dernière chose que je vais vous dire,

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C'est parce que dans l'autre côté du torrent de Cédron se trouve le jardin de Gethsémané. C'est dans ce jardin que Jésus va lutter pour l'humanité, qu'il va verser son sang par des grumeaux en concentration, que Jésus va porter le poids du péché de l'humanité, qu'il va accepter le poids de l'abandon du Père, qu'il va accepter la mort, c'est-à-dire même avant de mourir, il va mourir dans le jardin. 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
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Nous faisons partie du corps de Christ. Chaque fois nous sommes écartés de la foi de l'évangile, faut nous réclamer le corps de Jésus. Pour dire, vous n'avez pas le droit de souiller Jésus-Christ. Vous n'avez pas le droit d'entraîner dans les choses du monde. C'est-à-dire, il y a des gens comme Joseph d'Arimathée et comme Nicodème qui ont réclamé, c'est-à-dire la sainteté du corps de Jésus. Parce qu'il doit être protégé, le corps de Jésus qui est son Église. Il doit préserver et garder de toute impureté. 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

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Toi as été créé par la parole. 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Et merci d'avoir été des nôtres. Prochain rendez-vous, c'est pour dimanche, si Dieu le veut, de 7h du matin pour 10h du matin pour notre culte d'adoration qui a commencé 7h du matin pour 10h du matin pour ce dimanche 16 août 2026. Que le Seigneur vous bénisse, soyez des nôtres. Donc, nous avons un très bon service pour dimanche 16 août 2026, là, 7h du matin pour 10h du matin. Branchez-nous en ligne, toujours sur la même page, Église de Dieu sanctifiée Haïti. Pasteur Bigot Luxonnière. Que le Seigneur vous bénisse, ou frère Bigot Luxonnière. Que le Seigneur vous bénisse.

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1: 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Amen. Alléluia. Amen.

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0: Je t'aime, ô Éternel, ma force. Éternel, mon rocher, ma forteresse, mon libérateur, mon bouclier, mon Dieu, mon rocher. Où je trouve un abri, mon bouclier, la force qui me sauve, ma haute retraite. Je m'écris, loué soit l'Éternel, et je suis délivré de mes ennemis. Le lien de la mort m'avait environné, et les torrents de la destruction m'avaient épouvanté. Le lien du sépulcre m'avait entouré, les filets de la mort m'avaient surpris. Dans ma détresse, j'ai invoqué l'Éternel, j'ai crié à mon Dieu de son palais, il a entendu ma voix, et mon cri est parvenu devant lui à ses oreilles. Psaume 18, commencez dans verset 1er, pour revenir dans verset 6, là, frères et sœurs, bien-aimés dans le Seigneur, nous allons prier. En ce matin, encore une fois, après une semaine d'absence, donc, le Seigneur nous a fait grâce encore une fois ce matin. Et nous ensemble, je dis, c'est lundi 21 octobre 2019. Donc, il fait 5h du matin, heure d'Haïti. Nous comptons pour nous avec vous. Et matin, nous pas qu'à en direct parce que nous avons un petit problème dans la connexion Internet là. Et vu avec un bouleversement qui était gagné dans le pays pendant un jour qui s'est passé là-haut. Donc ça fait que eh bien réseau et internet là donc il est tombé, c'est ça qui fait matin nous pas en direct ensemble avec vous, mais la prière est disponible sur cette page. Merci d'avoir été fidèle et chaque matin à la prière du matin, malgré que nous étions absents, mais vous étiez là. Et merci aussi de partager et les prières du matin, merci de les partager. Bon Dieu, papa, qui est pas béni. Et nous dit bon Dieu, merci pour grâce que le fait nous. Nous ensemble, je dis, nous t'es vraiment manqué moi.
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0: Ensemble, pendant une semaine, et je dis, qui c'est 21 octobre 2019, le Seigneur nous a fait grâce, et bien nous ensemble, pour nous prier ensemble. Pas de monde qui a la prière pour perdre la victoire, ça pas existe. Et si les hommes ont la foi pour te comprendre que les grandes montagnes se déplacent par la prière, si les hommes ont la foi pour te connaître la puissance de la prière, oh, ils ont continué à prier, même si rien pour qu'on fait. Parce que une bagaille que nous-mêmes, l'homme de cette génération que nous gagnons, nous très automatiques. Nous très automatiques, nous t'aimons tout se faire rapidement. Cependant, il y a le temps de Dieu. Il y a le temps de Dieu, le Seigneur ne fait rien avant son temps. Donc le Seigneur a fixé un temps pour chaque chose. Oui, le Seigneur a fixé un temps pour chaque chose. Donc il fait toutes choses en son temps. En son temps, il fait toutes choses. Donc, c'est pour nous demander, bon Dieu, patience, les noms, la prière, les noms qu'on prie devant bon Dieu, parce que si nous n'avons pas patience, nous sommes découragés et nous perdons le résultat de prière. La parole de Dieu nous dit, humiliez-vous donc sous la puissante main de Dieu, afin qu'il vous élève au temps convenable. Il y a un temps convenable, là, quand bon Dieu. Hein? Humiliez-vous donc sous la puissante main de Dieu. Humiliez-vous, apprenez à vous humilier. Hein? Apprendre humiliez-vous en ma main puissante, bon Dieu. C'est ça la parole de Dieu fait nous connaître. Humiliez-vous sous la puissante main de Dieu afin qu'il vous élève au temps convenable. 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Dans 1 Pierre chapitre 5 verset 6, la parole de Dieu dit: humiliez-vous donc sous la puissante main de Dieu afin qu'il vous élève au temps convenable. 1 Pierre chapitre 5 verset 6. Donc le Seigneur a un temps, il y a le temps de Dieu, le temps convenable. Des fois nous pensons que tel ou tel temps est convenable, nous pensons que tel ou tel temps c'est le temps favorable. Et pourtant c'est le Seigneur qui connaît, c'est lui-même qui connaît qui temps pour le faire, ça lui doit faire pour moi. 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Donc la prière, c'est pour continuer à prier, même si on n'a rien pour qu'on fait. Parce qu'il y a l'épreuve de la prière aussi. Il y a l'épreuve de la prière. Les gens qui ont la prière, c'est pour qu'on connaît que dans la même prière, il y a l'épreuve là-dedans. Qui est l'épreuve liée? C'est l'épreuve de la patience. Le Seigneur a pour, est-ce que nous sommes patients dans la prière? Est-ce que nous sommes patients dans la prière? Donc il y a une épreuve dans la prière. L'épreuve, c'est aussi la persévérance. Le Seigneur pourrait, est-ce que nous persévérons? Est-ce que nous persévérons dans la prière? Est-ce que ce n'est pas pendant un mois seulement que nous avons prié? Est-ce que ce n'est pas seulement pendant une année que nous avons prié? Est-ce que ce n'est pas seulement pendant 5 ans que nous avons prié? Parce qu'une chose est sûre, mes bien-aimés dans le Seigneur, lorsque vous faites une prière, lorsque vous adressez une prière à Dieu, au bagage où Dieu connaît, tout autant que bon Dieu par répondre, il faut continuer à prier. Donc la réponse de Dieu pas forcément oui, parce que c'est pas toute prière nous toute bagaille nous demander bon Dieu et puis nous connaît que bon Dieu ben nous non que bagaille bon Dieu dit nous catégoriquement non. Il dit nous non parce que ça nous demande la pas bon pour nous. C'est ça qui fait que la parole de Dieu fait nous connaître que si nous lui demandons quelque chose selon sa volonté, donc il a un plan pour la vie nous. C'est ça qui fait que la parole de Dieu dit nous ne savons pas ce qu'il faut demander dans nos prières, mais c'est l'Esprit qui intercède pour nous. Hein? Parce que des fois, nous demandons d'essayer de bagailles et puis ça nous demande d'être en accord avec la volonté de Dieu. Donc, la parole de Dieu nous dit, si nous lui demandons quelque chose selon sa volonté, nous mettons quoi que nous avons recevoir. Hein? Nous avons recevoir. Nous avons recevoir, ça nous demande. Mais il faut que ça, c'est selon volonté. Là. C'est selon volonté le pour lier et qu'on s'en approche voir. Donc, c'est pour nous connaître que, frères et sœurs, l'un après la prière, nous devons toujours attendre le résultat. Et tout autant que bon Dieu pour qu'on ait une réponse, c'est pour nous continuer la prière. L'apôtre Paul était malade et puis il dit 3 fois j'ai prié le Seigneur de l'éloigner de moi. Et puis le Seigneur répond ma grâce te suffit. Donc c'était ça la réponse du Seigneur pour Paul. Donc c'était pas une réponse favorable selon Paul, selon nous-mêmes tout, parce que nous notre situation et que nous demandons à Dieu de nous délivrer et le Seigneur dit non, ma grâce te suffit, hein, ma puissance s'accomplit dans ta faiblesse. Donc c'est pour nous qu'on n'ait pas toute bagaille nous-mêmes des bon Dieu, le Seigneur a pas nos réponses positives. Même dans la réponse positive que le Baba nous a, c'est encore pour notre bien. Donc, il y a au moins des bon Dieu, ouais, c'est pour malheur, on s'en demande à nous pas pour glorifier. Dans 2 Corinthiens 12, verset 9, l'apôtre Paul expliquait ça, il dit qu'il était malade, et puis voilà qu'il était échade. Et puis, il priait le Seigneur 3 fois sous ça. Sans doute, première fois, l'apôtre Paul, pas de une réponse, parce qu'il mentionnait 3 fois. Première fois, sans doute, l'apôtre Paul peut rejoindre une réponse. Donc, il a dû prier une deuxième fois. Ensuite, il a continué à prier pour la 3e fois. Jusqu'à ce que le Seigneur te réponde, « Ma grâce te suffit. » De Corinthiens, chapitre 12, verset 9. Oui. Donc, le Seigneur répond Paul pour lui dire, « Ma grâce te suffit, car ma puissance s'accomplit dans la faiblesse. » Donc, il y a l'épreuve aussi dans la prière. Lorsque nous prions, des fois, le Seigneur nous éprouve. Il nous éprouve pour nous voir, est-ce que nous sommes patients? Est-ce que nous espérons vraiment en lui? Est-ce que nous ne pouvons pas prier de côté pour nous dire, bon, Et puisque m'a prié longtemps, moi rien m'a changer, bon, me fait chemin pas moi. 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Donc, frères et sœurs bien-aimés dans le Seigneur, nous devons connaître si nous mettons bon Dieu au bagage selon volonté, l'a fait dans 1 Jean, chapitre 5, verset 14. Nous avons auprès de lui cette assurance que si nous lui demandons quelque chose selon sa volonté, nous mettons quoi que nous déjà recevons à lui. 1 Jean 5, verset 14. 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
0: 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C'est très difficile de garder la foi. 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Écoutez, si on a la prière, il n'y a pas un temps d'épreuve dans la prière pour que le Seigneur puisse vous montrer à quel point vous êtes impatient, vous êtes impatiente. Pour le Seigneur montrer où, dans quelle dimension impatient, dans quelle dimension oppressé ou automatique. 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

en Luc chapitre, c'est lui de prêcher, lui de prêcher, lui m'a prêché. Luc chapitre 5, le verset 1er. N'appelez pour vous dans le nom de Jésus. 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C'est grâce à vous, Seigneur. 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Comme la foule se pressait autour de lui pour entendre la parole de Dieu et qu'il se trouvait auprès du lac et de Jérusalem, il vit au bord du lac deux petites barques. Dans la Bible, second, là, maintenant Jésus, d'où les pécheurs étaient. Luc chapitre 5, verset 2, étaient descendus pour laver leurs filets. Il monta dans une des barques et qui était à Simon, qui était pour Simon, il lui demanda de s'éloigner un peu de terre. Puis il s'assit de la barque et il enseignait les foules. Lorsque il cessait de parler, Jésus, il dit à Simon, avance, avance en eau profonde et jette vos filets pour pêcher. Simon lui répondit, maître, maître, ou encore mon Seigneur, nous avons travaillé toute la nuit sans rien prendre, mais sur ta parole, je jetterai les filets. Parole du Seigneur. Sur ta parole, je jetterai les filets. Souliez ça dans la Bible. Levez-moi, dis Seigneur, parlez. Dis-moi condamné, moi arrêté, moi minoté, toute force de distraction qui se passe au dans mon Dieu, toute force ça yo, moi maré et me déclare pour tomber au nom de Jésus. 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
3: 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Même dans l'Ancien Testament, David te dit comme ça. L'Éternel est mon berger. Je ne manque de rien. Il me fait reposer dans le vert pâturage. Il me dirige près des eaux paisibles. Il restaure mon âme. Il me conduit dans les sentiers de la justice à cause de son nom. Quand je marche dans la vallée, quand je marche dans la vallée, quand les dis-moi beaucoup de là, dis-nous problème ou pour aller à même sur qui t'a Jésus capable. 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
0: 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Allons lire passage ça qui c'est Job chapitre 18 le verset 21. Dit point d'autre destinée pour le méchant. Prend d'autre sort pour celui qui ne connaît pas Dieu. On comprend ici, on considère ce qu'on entend, le dictionnaire qui enfin de tout homme est entre les mains de la loi supérieure, d'une puissance supérieure que Dieu, le souverain. La fin de tout est terminée par le souverain et qui est et qui en connaît les aboutissants. Parole du Seigneur. On nous prend Ésaïe 40, le verset 27. Déclare, ma destinée est cachée devant l'Éternel. C'est pour dire que seul Dieu guide et gère le sort et de quiconque. Il en connaît les coins, les coins et les recoins et décide souverainement à celui dire que chacun peut appeler sa destinée, peut appeler à sa destinée, ou plutôt qu'il y avait quelqu'un d'autre que Dieu qui puisse déterminer la destinée de quelqu'un, ça ou sort du cadre biblique. C'est un langage biblique. C'est Dieu et qu'il y ait quelqu'un d'autre que Dieu qui puisse déterminer sa destinée. Ça veut dire c'est bon Dieu qui a déterminé qui sera payé dans vie. 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Comme étant donné que c'est Dieu qui détermine la destinée d'une personne, ça veut dire le projet d'une personne, l'avenir d'une personne, c'est Dieu qui détermine. Ça veut dire c'est Dieu qui détermine la destinée de chaque monde. Donc, et certains écrivains a prouvé que qui dit destinée, c'est Dieu qui crée, il y a un monde prédestiné, il y a un monde destiné et il y a un monde qui est destiné pour tel bagage pour pas de jamais rien. 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
1: 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Le malheur atteint souvent le juste, mais l'Éternel en livre toujours.
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C'était vraiment un plaisir pour nous être avec vous sur les ondes. 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
1: L'Éternel règne. Il est revêtu de majesté. L'Éternel est revêtu, il est saint de force. Aussi le monde est ferme, il ne chancelle pas. Oui, Seigneur, tu règnes et tu es revêtu de majesté. Oui, Seigneur, tu es revêtu de majesté, tu es saint de force. Aussi le monde est ferme, tu ne chancelles pas. Ton trône est établi dès les temps anciens. Tu existes de toute éternité. Les fleuves élèvent, oui, les fleuves élèvent, ô Éternel. Les fleuves élèvent leurs voix, les fleuves élèvent leurs ondes retentissantes. Plus que la voix des grandes eaux, Seigneur, oui, plus que la voix des grandes, des puissantes eaux, des flots impétués de la mer, l'Éternel, tu es puissant dans les lieux célestes. Oui, Seigneur, plus que la voix des grandes, oui, Seigneur, des puissantes eaux, des flots impétués de la mer, l'Éternel, oui, Seigneur, tu es puissant dans les lieux célestes. Oui, Père, tes témoignages sont entièrement véritables. Seigneur, tes témoignages sont entièrement véritables. Seigneur, tes témoignages...

véritable. Oui, Seigneur, la sainteté convient à ta maison, ô Éternel, pour toute la durée des temps. Oui, Seigneur, la sainteté convient à ta maison pour toute la durée des temps. Seigneur, tes témoignages sont entièrement véritables. La sainteté convient à ta maison, Seigneur, ô Éternel, pour toute la durée des temps. Oui, Seigneur, la sainteté convient à ta maison, l'Éternel, notre Dieu. La sainteté convient à ta maison, Seigneur. Oui, la sainteté convient à ta maison, Seigneur. Ô grand Créateur de toutes choses, toi qui es éternellement saint,

matin pour nous capables approcher beaucoup de ici à l'église de Dieu sanctifié pour nous capables offrir ce culte d'adoration. Seigneur Dieu, merci pour ce privilège que tu nous donnes ce matin d'être dans ta présence, Seigneur, comme c'est écrit dans ta parole.

honte. Celui-là qui ne livre pas son âme au mensonge, qui ne jure pas pour tromper. Seigneur, merci, merci, oui Père très saint, pour ce privilège que tu nous donnes ce matin d'être de ceux qui peuvent t'adorer.

0: selon ton bon plaisir, Seigneur l'Éternel, notre Dieu. 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
0: Seigneur, mais c'est ton esprit qui intercède pour nous. C'est ton esprit qui nous inspire, l'Éternel, notre Dieu. Merci ce matin de prendre la première place au milieu de nous, de laisser ton bon Saint-Esprit agir puissamment au milieu de nous, Seigneur Dieu. 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

nos douleurs, nos souffrances, malgré l'infirmité, nous, Seigneur. 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Fais-nous grâce pour nous toujours disponibles. 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

d'avoir livré bataille pour nos enfants pendant sommeil. 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Manifeste-toi au milieu de nous et fais-nous sentir ta présence, l'Éternel, notre Dieu. Inspire-nous tout pour la gloire de ton Saint-Nom, l'Éternel, notre Dieu. Que tout soit fait pour ta gloire et ton honneur, Seigneur, guéris-nous. Oui, Père très saint, touchez-nous. Oui, pendant n'a pas adoré au là, Seigneur Dieu, envoie la guérison pour nous, Seigneur, nous qui sommes malades. Envoie la délivrance pour nous, l'Éternel, notre Dieu, qui bloqué. Envoie la prospérité pour nous-mêmes qui n'en manquent, Seigneur, l'Éternel, notre Dieu. Nos yeux sont fixés sur toi. Prends soin de nous, l'Éternel, notre Dieu. Prends soin de nos enfants en ce monde rempli de misère, de haine, de pauvreté. Seigneur, remplis-nous d'amour, de paix, de grâce, de joie. Au nom de Jésus-Christ de Nazareth, notre Seigneur. Amen. Amen. Gloire à Dieu.

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Gloire à Dieu. Mon âme bénit l'Éternel. Que tout ce qui est en moi bénisse son saint nom. Mon âme bénit l'Éternel et n'oublie aucun de ses bienfaits. C'est lui qui pardonne toutes tes iniquités et qui guérit toutes tes maladies. Bon et tendre Père céleste, Dieu de grâce, Dieu de bonté, Père de compassion, source de puissance infinie. 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
1: Gratulation. Le Père en Jésus-Christ de Nazareth, Dieu d'Israël, le rocher de Jacob, l'alpha et l'oméga, l'ancien des jours. 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

0: 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Au nom de Jésus-Christ de Nazareth, nous prions, Père. 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
1: Gloire à Dieu. Nous avons dit au fidèle Seigneur. Au fidèle Seigneur. Au fidèle Seigneur. Pas de passer meilleur pour Bibou. Nous allons faire la lecture ce matin. Dans le livre de Matthieu, chapitre 28. Du 8e verset jusqu'à la fin. Matthieu chapitre 28, du 8e verset jusqu'à la fin. Vous suivez dans votre Bible et je lis pour vous. Elles s'éloignèrent promptement du sépulcre avec crainte et avec une grande joie. Et elles coururent porter la nouvelle aux disciples. Et voici, Jésus vint à leur rencontre et dit, je vous salue. Et s'approchèrent pour vous saisir ses pieds et elles se prosternèrent devant lui. Alors Jésus leur dit, ne craignez pas. Allez dire à mes frères de se rendre à Galilée. C'est là qu'ils me verront. Pendant qu'elles étaient en chemin, quelques hommes de la garde entrèrent dans la ville et annoncèrent aux principaux sacrificateurs tout ce qui était arrivé. Ceux-ci, après s'être assemblés avec les anciens et avoir tenu conseil, donnèrent aux soldats une forte somme d'argent en disant, « Dites, ces disciples sont venus de nuit le dérober pendant que nous dormions. Et si le gouverneur l'apprend, nous l'apaiserons et nous vous tirerons de peine. » Les soldats prirent l'argent et suivirent les instructions qui leur furent données. Et ce bruit s'est répandu parmi les Juifs jusqu'à ce jour. Les 11 disciples allaient à Galilée, sur la montagne que Jésus leur avait désignée. Quand ils le virent, ils se prosternèrent devant lui. Mais quelques-uns eurent des doutes. Jésus s'étant approché, leur parla ainsi. Tout pouvoir m'a été donné dans le ciel et sur la terre. Allez, faites de toutes les nations des disciples, les baptisant au nom du Père, du Fils et du Saint-Esprit. Et enseignez-leur à observer tout ce que je vous ai prescrit. Et voici, je suis avec vous tous les jours, jusqu'à la fin du monde. C'est ainsi que s'achève la parole du Seigneur. Je vous invite à garder la même position pour vous entonner ensemble la doxologie. Merci.

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1: 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Dans l'évangile, c'est Luc, le médecin, au chapitre 5, verset 1 à 6. Comme la foule se pressait autour de lui pour entendre la parole de Dieu et qu'il se trouvait auprès du lac de Génézareth, il vit au bord du lac deux petites barques d'où les pêcheurs étaient descendus pour laver leurs filets. Il monta dans l'une de ces barques qui était à Simon et lui demanda de s'éloigner un peu de terre, puis il s'assit et de la barque il enseigna les foules. Lorsqu'il eut cessé de parler, il dit à Simon, « Avance en eau profonde et jetez vos filets pour pêcher. » Simon lui répondit, « Maître, nous avons travaillé toute la nuit sans rien prendre. Mais sur ta parole, je jetterai les filets. L'ayant fait, ils prirent une grande quantité de poissons et leurs filets se rompirent. Amen. Parole du Seigneur. Frères et sœurs bien-aimés, matin, nous voulons partager ensemble avec vous le pain de vie, la parole de Dieu. Et ici, avec vous, c'est la providence de Dieu. Amen. Amen. La providence de Dieu. Frères et sœurs, l'histoire racontée au chapitre 5, Luc a expliqué, avant que Jésus t'ait fait choix, disciple, au chapitre 5, Jésus t'a enseigné à Génézareth. Et pendant que l'a enseigné, mais t'es un pêcheur qui te descend, vient laver, nation souvelé. Et pendant que Jésus a enseigné, il monte dans le bac que Simon est. Soulignez ça pour moi. Amen. Amen. Il monte dans le bac Simon est. Soulignez. Et automatiquement, il monte dans le bac là. Il demande Simon pour l'avancer en eau profonde. L'onction est sélective, la grâce est universelle. Je reprends. La grâce est pour tous, mais l'onction est sélective. Alléluia. Il y a une différence entre la grâce, la puissance de l'évangile. Il y a des gens qui disent que nous sommes dit non. Les gens qui disent l'onction est transmise. Automatiquement, accepter la seigneurie de Christ, je viens de la puissance du Saint-Esprit. Je viens de la grâce. Mais l'onction est transmise. Alléluia. Est-ce que vous êtes là, bien-aimé? L'onction est transmise. Ce sont les gens qui peuvent l'onction. Amen. Il y a un texte qui dit que Paul l'a rencontré avec Jésus sur la route de Damas. Ananias priait pour lui. Il fait le baptiser. Hein? Mais pendant qu'on service, on louange, on adoration, l'onction va faire intervention. Il est sélective. Il va dire, mettez-moi à part. Paul et Barnabas. L'onction est sélective. Les gens qui reçoivent l'onction, il faut qu'on perd. Il faut qu'on monde qui te impose les mains. Est-ce que vous entendez ça me dit là? Sous la dit Alléluia. C'est tout le monde qui a la grâce, tout le monde qui a la puissance. Mais ce n'est pas tout le monde qui gagne l'onction. Ce n'est pas tout le monde qui a ouin. L'autre dit oui ou oui pour. Et ça fait Jésus dit il m'a ouin. Il m'a ouin. Ce n'est pas lui qui a tête lui, mais il m'a ouin. Il dit pour recevoir l'onction, il faut qu'on monde. Il dit, il faut faire différence entre l'onction et la puissance. Amen. Est-ce qu'on l'a sous la dit Alléluia? L'onction est sélective dans deux bacs qui te gagnent, mais Jésus choisit une pour le monter. Est-ce que Jésus n'a pas Paul là à l'église là? Matin, est-ce que Jésus n'a pas Paul là? Et rapidement que Jésus monte, il n'est pas monté pour le rétablir là, mais il dit, avance. Combien de monde matin que Jésus avance avec eux? Il dit, avance en eau profonde. Des dimensions pour gagner, c'est en eau profonde. Des grâces pour gagner, c'est en eau profonde. Des bénédictions pour gagner, c'est en eau profonde. Est-ce que vous êtes là, frères et sœurs bien-aimés? Et Jésus prend dit à Pierre, jetez filet. Pierre prend répondre pour dire Jésus, mais nous avons passé toute la nuit sans rien prendre. Jésus dit automatiquement, c'est normal parce que je me bat là. Première remarque pour faire toute la nuit. Fait noir, ténèbres. L'homme n'a pas fonctionné dans le monde sans Christ. L'homme n'a pas avancé sans la présence du Saint-Esprit. Parce que la nuit fait noir. Et Jésus va dire, je suis. Ah, quand même. Je suis la lumière du monde. Si quelqu'un me suit, il ne marche pas dans les ténèbres. Et après le film de lumière, lorsque lui transmet nos lumières, il dit, vous aussi, vous êtes. La lumière du monde. Jésus prend le copain pour dire Pierre. C'est automatiquement, c'est normal pour qu'il puisse se faire marcher. Parce que c'est normal pour marier. Le mariage n'a pas marché parce que je ne suis pas dans le mariage là.

0: 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C'est pas la parole qui change, mais c'est la parole mélangée de la grâce. 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Onction qui pas, un talent sans la grâce, son talent mort. Ah, c'est que mon capteur de matin, c'est que mon capteur de matin. Ah, c'est pas la prédication qui change, non. Mais c'est la parole, c'est le réma mélangé de l'onction, la grâce. Il n'y a plus de monde qui prêche le parti de personne. Il dit, tu as prêché nos formes de théorie, de salte apprenne, de théologie. Mais où qu'a prêché de beaux discours. Alléluia. Mais l'homme, homme de Dieu a prêché. Et puis le tel, elle ment à tel. L'elle parlait, qu'il n'y a pas qui fait. Et c'est l'exactement de samedi là. Tu enseignes sans la grâce, sans l'approbation du Saint-Esprit. Où qu'a enseigné, on n'y a pas marché. Parce que Jésus pas dans le bac là. Ou j'étais filet dans croisade, monde pas venu. 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Parce que la présence du Saint-Esprit n'est pas dans le bac là. Ça dit, ce n'est pas l'enseignement qui compte seulement, mais c'est l'enseignement mélangé de la grâce. Et ça fait que la Bible dit, amen, il faut que votre parole, amen, que votre parole soit assaisonnée de celle. Celle-là, c'est l'onction, c'est la puissance, c'est le mandat. Et Jésus va dire, descendre là, la providence de Dieu. Il dit, Jésus, non, on fait toute nuit là. 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Et j'ai Dieu pour dire à Josué, de la loi. Ne s'éloigne point de ta bouche. 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Pas seulement lecture, pour différence entre lecture et méditation. Quelqu'un qui dit, lis la Bible seulement. Je ne lis la Bible, ou lis la Bible 100 fois. 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
0: 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Il y a la promesse de Dieu, hein? 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Jésus a été invité aux noces. Verset 3, le vin ayant manqué, et Marie demande l'aide. 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

0: Amém. 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

Père céleste en Jésus-Christ, merci pour ta grâce, ta faveur et tes bienfaits envers nous. Merci pour bon moment nous sommes passés dans la présence. 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T'en prie, bénis chaque grand monde qui te fait un bagaille, soit d'une façon ou d'une autre pour moment ça a été réalisé. Nous serons certains l'esprit à continuer à cacher, nous couvrir, nous serrer, nous plein nous. Aidez-nous grandir dans la présence. Au nom du Seigneur Jésus, nous t'en prions. Amen.

Amen. Galates 6, verset 17. Une deuxième fois. Une dernière fois. Maintenant, que la paix et la grâce de notre Seigneur et Sauveur Jésus-Christ soient avec vous dès maintenant et à jamais. Que le Seigneur vous bénisse.

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1: 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Mes frères, mes sœurs, mesdemoiselles, mesdames et messieurs, moi-même, ça me vient dire au matin, moi, je viens dire, bon Dieu a pas agi pour vous. Bon Dieu, frère, sœur, a pas agi quand même pour vous. C'est ça que fait, hein? Avec ça, moi, je voulais commencer matin pour que bon Dieu agisse pour vous. C'est ce qu'a fait Josué. Dans Josué chapitre 6 verset 12, eh bien Josué, lorsque il était doué aller dans la bataille de Jéricho, la Bible nous dit que Josué se leva de bon matin. Ça veut dire Josué commença sa journée avec le Seigneur. Mes frères, mes sœurs, mesdemoiselles, mesdames et messieurs, il y a de grandes bénédictions lorsque nous prenons plaisir à nous adresser à notre Seigneur dès le matin et pour remettre la journée entière entre les mains du Seigneur. Est-ce qu'on connaît que le prophète Élie t'a prié 7 fois le jour pour que la pluie t'ait tombée? Le prophète Élie, mon frère. Élie t'est capable de prier une seule fois. Songez, il y en a prié, et puis du feu saute dans le ciel là, il y a embrasé au locos là. Mais la Bible nous dit que Élie priait 7 fois le jour pour que la pluie capable de tomber. Cela veut dire, il y a ce que j'appellerais cette constance dans la prière. Il y a un monde qui dit, ah, si Élie te gagne la foi, elle peut pas prier 7 fois. Certainement. Élie peut pas prier 7 fois. Mais c'est une erreur pour yon moun comprendre que l'on prie en pile, eh ben c'est parce qu'on manque la foi, ou t'es prié pour bagay ça, eh bien, on prie pour lui encore, son signe qui montrait qu'on a la foi. Donc, la Bible nous invite à persévérer dans la prière. Au contraire, Élie avait une grande foi. Et durant 7 fois, Élie priait. Et lorsque Élie priait 7 fois, eh bien, le miracle s'est produit. Ça veut dire qu'il s'azamim avant ou fait face à Jéricho qu'en face ou à, ou bien bon petit plutôt, là on prend mauvaise nouvelle là, là on recevoir mauvais coup de fil là, là on recevoir mauvais diagnostic docteur. Premier bagarre ou gué pour faire, c'est la gueule genou à terre devant le Seigneur. C'est aller à la rencontre du Seigneur. Écoutez mes frères et sœurs. Avant que Marie-Math m'a appelé, il avait déjà appelé son Seigneur. Elle avait déjà appelé son Dieu. Écoutez, lorsque vous prenez la mauvaise nouvelle, la première personne à appeler, ce n'est pas votre pasteur préféré, mais la première personne qu'il faut appeler, c'est votre Dieu. Lorsque on est en combat spirituel, il faut que moi et ma mère nous connaissions qui est-ce mon Dieu est vraiment. Et qui sa bon Dieu représenté pour moi-même avec Zamim, si ou non bataille jodia. Zamim, si ou gagne un Jéricho en face ou, eh ben, moi, viens inviter ou, lague genou à terre devant Seigneur. Est-ce que Jéricho, matin, c'est la maladie? Moi, viens dire ou, tiens-toi devant ton Jéricho au nom de Jésus de Nazareth et continue à avancer. Est-ce que ton Jéricho, c'est l'humiliation? Tiens-toi en face de ton Jéricho, ou pas doué, mets tes têtes à terre, ou t'as doué, ou pas doué, bah Jéricho d'eau, c'est pour bah Jéricho face où? Est-ce qu'on face, il y a une persécution maintenant? Moi, je viens de dire, tiens-toi en face de ton Jéricho. Est-ce que c'est calomnie, ou gagner comme Jéricho maintenant? Moi, je viens de dire, ou mettre campé face à face avec Jéricho là. Est-ce que, ou gagner complot devant aujourd'hui, hein? Moi, je viens de dire, ou mettre campé face à face avec Jéricho là. Est-ce que, ou même, qui l'a maintenant, qui gagne Jéricho en face au, ou voulez rencontrer le Seigneur? Mon ami, mon frère, ma soeur, si ou vini, l'église maintenant, ou entrer dans ce culte d'adoration avec la mentalité du chrétien hypocrite, avec la mentalité du pharisien, avec la mentalité du publicain, eh bien, ou pas besoin de solution à problème ou yo. 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Pour yon jouer, pour yon faire discussion. Gayen qui vini seulement comme détective privé. Tu ne viens pas rencontrer le Seigneur. Lorsque ou pas vini rencontrer le Seigneur ou désappointé par le messager et le message. Pourtant, lorsque ou en la présence de Dieu, ou pas même tendez sa moun nan di, mais ou tendez qui sa bon Dieu dit ou à travers sa moun nan di. Ou découvrir la volonté de Dieu pour ton mariage, la volonté de Dieu pour ta famille, la volonté de Dieu pour ton foyer, la volonté de Dieu pour tes enfants, la volonté de Dieu pour ton projet. Il y a l'autre monde qui a l'autre problème, ni même l'étendant l'autre bagaille, mais on même souvient rencontrer le Seigneur, quel que soit le prédicateur, quel que soit le message, tu entends la voix de Dieu qui te parle. Mes bien-aimés, frères et sœurs, moi, je viens inviter nous aujourd'hui à, pour que nous prenions du temps pour nous rester en la présence de Dieu. Moi-même, moi, prends courage pour continuer à prêcher la parole de Dieu. Parce que moi, je connais un monde qui est capable de toucher par une simple parole que le Seigneur inspire à son serviteur. Chacun de nous, nous devons venir dans la présence de Dieu avec un seul esprit pour nous rencontrer le Seigneur. Il y a un monde qui vient dans le culte d'adoration, il a rencontré tous les amis, mais il n'a pas rencontré le Seigneur. Est-ce que nous comprenons, Jodia, que nous, dans la nécessité, lorsque nous gagnons Jéricho qu'en face nous, lorsque nous besoin, l'Éternel agit pour nous, pour que nous rencontrions le Seigneur de la prière, de la méditation de la parole, et que le culte d'adoration publique soit un surplus. Oui, un surplus pour nous capables d'entendre la voix de Dieu qui a parlé avec nous. Il est important, sœurs et frères bien-aimés, que nous fayons face à face avec le Seigneur. En nous lit Josué, chapitre 5, verset 13 à 15. Pour nous, lorsque notre ami Josué se trouvait devant Jéricho, qui ça qui passait? Moi, pas mettre verset, je dis, ouvre Bibou, dans Josué, chapitre 5, verset 13 à 15. Josué, chapitre 5, verset 13 à 15. Josué, chapitre 5. Verset 13 à 15. Qui ça lui dit? Comme Josué était près de Jéricho, il leva les yeux et regarda. Voici un homme se tenait debout devant lui, son épée nue dans la main. Il alla vers lui et lui dit, « Es-tu des nôtres ou de nos ennemis ?» Verset 14. Il répondit, « Non, mais je suis le chef de l'armée de l'Éternel. J'arrive maintenant. » Josué tomba le visage contre terre, se prosterna et lui dit, « Qu'est-ce que mon Seigneur dit à son serviteur ?» Et le chef de l'armée de l'Éternel dit à Josué, « Ôte tes souliers de tes pieds, car le lieu sur lequel tu te tiens est saint. » Et Josué fit ainsi. Mon frère, ma soeur, mon ami, moi prêcher sous ça déjà, nous-mêmes nous donnons pile message sous ça déjà, moi seulement j'ai un aspect spécial qui intéressait ce matin. Gardez bien, Josué fin levé de bon matin, passer du temps de la prière avec le Seigneur, et après ça, qui s'écrivait? Eh bien, s'écrivait, c'est que, bon face à face, direct, tenez bien, Josué se fait en face à face par la foi avec le Seigneur. Face à face par la foi produit un face à face physique et visible. Qui est-ce qui paraît? Les Josué levé sur lui, il regardait. Josué voit un homme qui debout devant. Nous avons une épée qui nu dans main. Épée nue, on veut dire. Ça veut dire, il n'y a pas et fourreau la donne. Et nous menons, là, Josué est nous menant devant. Eh bien, la Bible nous dit, Josué alla vers lui. Ça veut dire qu'on dit distance entre eux deux. Josué, comme une sentinelle qui vigilante, eh bien, Josué dit, nous menant, dis-moi qui est souillé. Est-ce qu'on se yonne parmi nous? Ou bien est-ce qu'on se yonne dans l'ennemi nous? Parce que, pas oublier, Josué, c'est dans la guerre, il pour aller. Josué pour aller attaquer Jéricho. Et non, n'en répond, non, moi, pas ennemi. M'ba même v'le dit, je suis l'un des nôtres. Je suis le chef de l'armée de l'Éternel. J'arrive maintenant. Et là, Josué attendait que c'est le chef de l'armée de l'Éternel. Ah, mais la Bible me dit aujourd'hui que Josué tomba le visage contre terre. Parce que puisque c'est chef, l'armée de l'Éternel là qu'il a, eh bien, Josué conclut que il n'est pas capable de rester campé. Josué conclut que il n'est pas capable de rester campé. Et Josué décidé, puisque c'est le chef de l'armée de l'Éternel, Josué dit, faut qu'on prosterne, et Josué prosterné, nous dit la Bible, le visage contre terre. Et puis Josué dit, qui ça, Seigneur, non, besoin de son serviteur. Et chef l'armée, l'Éternel l'a dit, Josué, retirez souliers, parce que Koto y est là. Son côté qui sait. Et Josué, retiré sous l'île. Mon ami, mon frère, ma soeur, yon face à face avec Jésus, capable de changer situation. Yon face à face avec Jésus, capable de changer circonstance la vie. Tenez bien, mon ami Josué était le chef de l'armée de l'Éternel. Et Josué rencontrait un homme qui dit, Josué, c'est pas où qui chef la mea. Parce que s'il dit Josué, c'est moi qui chef la mea, ça veut dire c'est comme s'il révoquait Josué. Josué obligé de démissionner comme chef la mea l'Éternel là, comme chef humain, armé l'Éternel là, pour que il soit capable de faire place dans la ville à vrai chef la mea. Moi je me dis au matin, l'heure pour démissionner, pour prendre toute bagarre en main. Il y a des gens qui prennent toute bagarre en main quand il s'agit de leur vie, quand il s'agit de leur famille, quand il s'agit de leur foyer, quand il s'agit de des persécutions qui sont dans leur vie. Moi, je viens de dire au matin, suspend, prends en main tes difficultés, dépose tes fardeaux au pied du Seigneur. Démissionner comme directeur général de la vie et quitter Jésus comme le directeur général. Mon ami, mon frère, tenez bien, Joseph, t'es obligé de démissionner comme directeur général de la ville. Et au compte ça que t'es produit dans la ville. Mande Jacob, qui ça le te fait? Et l'abdou, moi-même tout, moi t'ai démissionné, et l'Éternel change nom. Ou mette, mande Sarah, Sarah démissionné. Et bon Dieu fait l'enfanter à 90 ans. Mande à la fille de Jaïrus, la va dire, papa, elle t'ai démissionné. Et Jésus prend place là, et il t'est ressuscité. Demande à la femme samaritaine, elle te dira. Mandé Marie de Magdala, il dit, lorsqu'elle décide de remettre toute bagaille par Jésus, qui ça qui fait? Eh bien, sept démons t'est chassé de tête. Mandé à femme ça, qui t'a une perte de sang depuis 18 ans, et là va dire que le Seigneur qu'on agit. Mandé à la veuve de Naïn, là va dire oui, bon Dieu qu'on rebaille petite. Mandé à un homme ça qui t'est paralysé depuis 38 ans au bord de la piscine de Bethesda, là va dire où? M'pas besoin piscine encore, parce que mettre piscine, nan, c'est lui qui vient devant. Mandé à Batimé, Batimé à Vadou. Oui, le Seigneur qu'on agit, parce que lui t'est fait moué. Mandé Lazare. Lazare Vadou, moi t'es guetta senti. Lazare Vadou, tout roche t'es guetta roulé sous moi. 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De même, Josué se trouve en face de Jésus, et situation changée. Mais, il y en a qui prennent la bataille, qui pour qu'on compte qui ça le pour le faire, et puis il y a un chef de l'armée qui sortit dans le ciel là, qui dit bataille là, c'est moi qui pour le faire, puisque Josué, c'est pas où qui chef la méa. C'est moi qui chef la méa. Moi, je dis où Josué, bataille ça, pas bataille pas, bataille ça, c'est bataille l'éternel. Et ou même qui est dans situation désespérée, je dis, ou même qui paraît clair à terre, ou même qui sentit ou barré, ou même qui sentit ou bloqué, ou même bagaille ou pas marché du tout pour vous. 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Oh, moi-même, moi-même prends la vie, maman. Moi-même prends situation, maman. Moi, je me fais projet vivre pendant 10-15 ans qu'à venir là. Mais mes frères, mes sœurs, savez-vous que même les plans que vous faites, où est clair qu'il y a réalisé? Eh bien, c'est le contraire qui vient. Et lorsque j'ai démissionné comme le directeur général de ma vie, comme le directeur général de mon foyer, de ma famille, de mes plans et de mes projets, lorsque j'ai démissionné comme directeur général, compagnie, ça, eh bien, le Seigneur prend place là. Et c'est gardé, m'gardé. Moi, le Seigneur a réalisé tout ça que moi-même, moi, t'ai pensé que m'étais qu'à réaliser avec force, moi. Mais le Seigneur prend yo en main. Et le Seigneur réalise yo. 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Elle te dira que le Seigneur est vivant. Que le Seigneur fait des merveilles. Que le Seigneur rend l'impossible possible. 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Mesdemoiselles, mesdames et messieurs. Auditeurs et auditrices, est-ce qu'au courbé matin, le chef de l'armée et de l'éternel redresse tous ceux qui sont courbés? Mais content pour nous aujourd'hui que dans la souffrance, dans la misère, dans la tempête, dans l'humiliation, dans le complot qu'a fait contre vous, dans le complot qu'a fait contre le peuple de Dieu, moi, content pour me dire au matin, hein, le chef de l'armée de l'éternel est là. Pendant que vous-même, on est en situation, on pense au baguette personne, et puis, mais chef l'armée, l'éternel là, il descend. Comprends, si chef l'armée a là, ça veut dire toute l'armée céleste là, guettant des amis, on a mis au bio bataille. N'oubliez pas que l'épée est nue. Si l'épée est nue, cela veut dire que la bataille est lancée déjà. Cela veut dire que, le chef de l'armée de l'éternel, il est prêt pour la bataille. Moi, je viens de dire encore, bataille ça, pas bataille pour. Bataille ça, c'est bataille l'éternel. Maladie ça, pas maladie pour. Maladie ça, c'est pour la gloire de l'éternel. Situation à traverser matin, n'est pas situation pour. Situation ça, c'est situation l'éternel. 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Si bataille sortait qu'à faire, ça va t'arriver aujourd'hui. Et s'il rivait, c'est parce que bataille ça pas bataille port. Ça, c'est bataille l'éternel. C'est l'éternel qui a résout le problème ça. Parlez à Seigneur, Matéa. Voilà que mon ami Josué, il fait une rencontre. Et rencontre, ça produit merveille dans sa vie. 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Dieu fait ce qu'il veut. Quand il veut. Pour qui il veut. De la manière qu'il veut, autant qu'il veut, et il n'a de compte à rendre à personne. Bon Dieu, grand monde dans son lacaille. 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Sa respiration produit la vie partout. Et puis Josué dit qu'est-ce que mon Seigneur dit à son serviteur? Qui ça? Ou dit? Qui sauve? Dis-moi, ça me besoin qu'on y a. Puisque chef la mère l'éternel là, là. Qui ça vous me fait? Qui ça vous me fait? 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Regardez bien, le Seigneur descend l'écrasé de Nice. Eh, Josué, ou pas de job encore? Qui ça vous me fait? Tendez bien, amis, il y a une situation, c'est ça pour faire. Oui, Seigneur, ça pour me faire. Seigneur, dis ça pour me faire. Leur besoin de délivrance. Seigneur, qui ça pour me faire? Et matin en même, ou capable de dire, moi, pas quitter. 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Moi, besoin de réponse, Seigneur, à situation me la donne. Moi-même, moi, non, situation. Moi, besoin de réponse urgente. Ou même, ou non, situation. Ou besoin de réponse urgente. Mais réponse, ça, pas dans la main. Réponse, là, dans la main, Seigneur. Chef, la mère, l'éternel, là. Lui dit, Josué, qu'on ça pour faire qu'on y a. Retirez soulier, ou. Retirez soulier, ou, Josué. J'ai prêché un message à les bottes du désert. Eh bien, c'est ma brale sur sa matière. Retirez chaussures dans pied parce que côtoyer à son lieu saint. Et Josué fait ça. Tenez bien, pasteur Moïse a un problème avec ce texte. Josué n'est pas dans synagogue. Comment le fait dit son lieu saint? Josué n'est pas sur la montagne. Comment le fait dire en lieu saint, côtoyer à son lieu saint? Josué pas dans le tabernacle. Il a laissé le tabernacle au désert. Comment le chef de l'armée de l'éternel fait dire Josué, côtoyer à son lieu saint? Est-ce qu'au Kawé en lieu saint sur un lieu de bataille? Ma frère, mes soeurs, bon Dieu, invitez-nous pour nous voir en lieu saint, en un lieu de crise. Et c'est ça qui différencie un chrétien qui a lutté avec la foi dans bon Dieu et un chrétien formaliste. Chrétien qui a lutté avec la foi dans bon Dieu, le lieu de sa bataille, le lieu de son combat devient un lieu saint parce que c'est en ce lieu même que l'il dressé en autel, l'il se prosterné, et bien ça, Josué était fait. Josué prosterné dans le lieu ça, devant le roi des rois, le seigneur des seigneurs, Jésus en personne, le chef de l'armée de l'éternel, depuis il mettait pied l'on côté, et bien pied ça, et côté ça, l'il vint saint. C'est pourquoi je suis venu vous dire ce matin. matin. Le lieu de ta défaite sera le lieu de ta victoire. Le lieu de ton combat est ton lieu, est un lieu saint. Parce qu'en ce lieu, l'Éternel, le chef de l'armée de l'Éternel, va descendre, mon frère, ma sœur. Ce qui fait de ce lieu un lieu saint, c'est parce qu'il devient le marchepied du chef de l'armée. Et si chef la mea ou invoqué le matin, eh bien, en même temps qu'autorier la même, la transformer ton lieu de désespoir en un lieu saint. Mon frère, ma soeur, auditeur, auditrice, téléspectateur et téléspectatrice, bon, me dis-vous un bagaille. Toute mauvaise nouvelle au prend, tout défi, tout blocus, pour les enfants du Seigneur, sont actes de provocation contre Dieu. Des pour un blocus, il y a un défi devant en tant que petit bon Dieu, qu'on est, c'est une provocation contre Dieu. Et puisque son provocation contre Dieu, bon Dieu a descendu pour le dire moi-même, le chef de l'armée de l'Éternel, m'a compris en provocation. Tout lieu de crise d'un enfant de Dieu est un acte d'invocation du Saint-Esprit. Des bois en situation face Jéricho, c'est bon Dieu compter sur lui. Eh bien, c'est invoquer ou invoquer le nom du Seigneur qui transforme en une convocation du chef de l'armée de l'Éternel. Tenez bien, chaque côté, un petit bon Dieu trouvé en situation difficile, crise campée là. Crise de la jala. Écoutez ça. Puisque le tourné en lieu saint, c'est mon guisseur qui a remporté la victoire. Comprendre, mon ami. La situation que tu vis actuellement sont raisons pour bon Dieu pour le révéler. Tête li à vous-même. Pour le quitter trône, pour le descendre de bon côté. Le chef de l'armée est descendu. Mes amis, m'bakon, comment voyage ça fait? Mais elle est descendue vers Josué, le chef de l'armée terrestre. Et le chef de l'armée céleste est descendu. Oh, je lis cette semaine les complications qu'il y a de la crise sanitaire actuelle. Oh, cet après-midi, oh, m'a même qu'abord quelques grands bagailles compliqués, amis. Tout ce que nous avons annoncé il y a un an, tout y a réalisé, y a réalisé pendant ce moment. Mon ami, mon frère, il y a des gens qui m'appellent de partout, et surtout des gens en France. Qu'est-ce qu'ils doivent faire? Parce que le délai est donné. Il y en a qui sont bloqués. Mais un délai est donné, sinon pas de travail. Un délai est donné, sinon pas de travail. Est-ce que vous savez que à Milwaukee actuellement, ce sont les voisins qui allaient porte en porte à le frapper? Le savez-vous, mon ami? Pour être sûr que l'autre voisin est en règle. Oh, cet après-midi, vous allez voir tout ce qui est en train d'arriver. Et il y en a qui appellent, qui ne savent que faire. Le Canada va reprendre ses vols le 1er août. Et là encore, n'importe qui, même un citoyen canadien, ne pourra voyager sans cette autorisation express. 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Moi, je dis au matin, ce lieu de bataille, ce lieu de combat, deviendra ton lieu de victoire. 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Ça ne veut pas dire, moi, demander ou pour être dans l'incrédulité. Même, il dit, sous fidèle à Seigneur, ton lieu de combat deviendra ton lieu de victoire. Je dis, ça, on va traverser, vous dire que bon Dieu voulait faire une nouvelle expérience avec vous. Ou pas qu'un chrétien sans expérience. Le trône de Dieu se déplace des cieux pour le vinchita sur le lieu de ton problème. Le chef de l'armée de l'Éternel descend dans le lieu de Rakaola, dans le lieu problème. Mes frères, mes sœurs, auditeurs, la bataille n'est pas ta bataille. La bataille est la bataille de l'Éternel. Et ça que fait, ça c'est la deuxième raison qui fait le dire, Josué retire bon tout la bière. 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

maintenant les faillants. 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Descends-moi comme ça. 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

besoin père. 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

0: Oui, on nous tourne. 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
0: 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Attaquez. 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Oui, attaquez. 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Entre dans. Amen. 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Mettez le dehors. 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

psaume 134. Cantique des degrés. Voici, bénissez l'Éternel. Vous tous, serviteurs de l'Éternel, vous qui tenez dans la maison de l'Éternel pendant les nuits. Élevez vos mains vers le sanctuaire et bénissez l'Éternel. Que l'Éternel te bénisse de Sion, lui qui a fait les cieux et la terre.

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0: Avoir une correcte image de Dieu, cela va produire la foi dans votre vie. Connaissant ceci, la bonté de Dieu, quand je considère la fidélité de Dieu, quand je considère l'intégrité de Dieu, c'est pourquoi, quel que soit le nombre de gens autour de moi qui ne croient pas, je continuerai à croire. Je ne
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0: Je connais la bonté de Dieu.
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0: 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Je vis la fidélité de Dieu. Je sais que Dieu est intègre. Que tout homme soit menteur, seul Dieu est dans la vérité. C'est comme cela que je vis. Le péché de l'homme avait commencé avec la perte de foi en Dieu. C'est le cas de notre mère Ève. Dieu avait dit, ne mangez pas ceci. Il avait dit au mari, et le mari a dit à sa femme, notre mère est allée parler avec le serpent. Ils ont eu une conversation. Notre mère, qui est la première mère, ensemble avec le premier père, le péché entra en eux parce qu'ils n'avaient pas cru. Comment est-ce que c'est vrai? De même avec vous. De même avec vous. Quand vous perdez la foi en Dieu, vous péchez. Pensez-vous que vous pouvez réussir par vos propres efforts, soit réussir par votre intellect? Vous pouvez réussir de vous-même. Je vous dis, vous ne pouvez rien de vous-même. Vous risquez de vieillir avant l'âge. Vous avez besoin de la grâce. Pas de vous-même. La Bible nous apprend que l'incroyance, c'est un péché. Beaucoup d'entre nous sommes des chrétiens incroyants. Nous voulons d'abord toucher, saisir, sentir et voir. Alors nous croyons. Un vrai homme de Dieu amène la controverse partout où il va. Lisez la Bible à propos de Jésus. Il y a des gens qui disaient qu'il était bon. D'autres aussi disaient non, il n'est pas bon. D'autres aussi disaient qu'il amène la division. Même ici, si tout le monde dit que je suis bon, c'est-à-dire je suis un faux. Tous ceux qui opèrent dans l'incroyance sont en train de présenter l'image de Dieu comme un faux et ça n'attire pas. Quand vous avez une fausse image de Dieu, même les réponses que vous donnez concernant Dieu seront fausses. Vous ne pouvez pas commencer dans le faux et terminer dans le vrai. Pas du tout. Hébreux 6, 18. Romains 3, verset 4.
2: Hébreux 6, verset 18. Afin que par deux choses immuables, dans lesquelles il est impossible que Dieu mente.
0: Et voilà. Regardez combien de promesses il vous a données. Mais parce que vous ne croyez pas en lui, vous pensez qu'il est menteur. Quand les choses ne marchent pas dans votre vie, ne pensez pas que c'est Dieu. Vous connaissez qui est fautif et pourquoi les choses ne marchent pas pour vous. Vous savez ce que vous faites quand les choses ne marchent pas, vous allez chez les autres. Mais pourquoi? Cela, c'est pour vous dire que Dieu ne peut pas mentir. Mais tout de même, je ne lui fais pas confiance. Et c'est pour cela que vous allez même chez les féticheurs. C'est impossible à Dieu de mentir. Par exemple, quand un homme de Dieu dit, vous êtes guéri, c'est tout. Il a parlé par l'Esprit de Dieu, ça sera ainsi. Quand il dit, vous êtes délivré, rentrez chez vous, vous êtes libre. Juste tenir ferme à cette parole. Je suis libre. Vous pouvez encore sentir des malaises, mais s'il vous plaît, l'homme de Dieu a dit, je suis délivré. Je suis délivré. Ça peut prendre encore une ou deux semaines, mais je sais que. Mais les gens veulent un changement immédiat. Oh, prophète, c'est encore là. Hébreux 11, 6.
2: Hébreux 11, verset 6. Or, sans la foi, il est impossible de lui être agréable, car il faut que celui qui s'approche de Dieu croie que Dieu existe et qu'il est le rémunérateur de ceux qui le cherchent.
0: La croyance, voyez-vous? La croyance. 1 Jean 5, 14.
2: 1 Jean 5, verset 14. Nous avons auprès de lui cette assurance.
0: Avez-vous entendu? Voici cette assurance que j'ai auprès de lui. Continuez.
2: Que si nous demandons quelque chose selon sa volonté, il nous écoute.
0: L'assurance auprès de lui. L'assurance ne doit pas être en vous. Dites à votre voisin. Certains d'entre vous, votre assurance est dans la manière de prier. La manière dont vous offrez la prière. Non, vous ne faites qu'analyser les phrases. Avant même que vous ne commencez à prier, ayez l'assurance en lui. Parce qu'il va écouter ce que je vais dire. Et comme il va m'écouter, il va me délivrer. C'est tout. Alors ça ne dépend pas de comment je me sens, ou même de ce qui se passe avec moi. Pas question de se demander si c'est vrai ou faux. Je sais que c'est vrai. Mon assurance est auprès de lui. C'est ce qu'il a dit. Mon assurance va me pousser d'aller auprès de mon Père et parler avec courage. Étant sûr qu'il va m'écouter et il va me répondre. Quand vous n'avez pas cette assurance en priant, Satan va vous écouter, pas Dieu. Chaque fois que vous priez, sachez que si Dieu ne vous écoute pas, Satan vous écoutera. Chaque fois que vous priez, si Dieu ne vous répond pas, Satan vous répondra. C'est comme ça. Si Dieu ne vous répond pas, Satan vous répondra. Il vous dira, d'accord, vous voulez ceci. C'est pourquoi certaines choses que nous avons dit que c'est Dieu qui nous les a données nous ont blessés. Comment se fait-il que Dieu peut vous donner quelque chose qui va vous blesser? Vous êtes toujours pressé parce que nous prions avec une réponse dans notre conscience déjà. Quand vous avez l'assurance en Dieu, alors vous savez qu'il vous écoutera. C'est tout. Je vais juste parler un peu sur comment avoir la foi. Avez-vous la foi? Non, ça va. Chacun de nous a une mesure de foi. Mais votre foi ne peut pas aider quelqu'un. Voyez-vous, si par exemple vous utilisez votre foi pour m'aider, vous resterez vide, complètement sec. C'est pourquoi je ne peux pas être celui qui va vous épuiser. Je refuse votre foi. Mais chacun de nous, avec cette petite mesure de foi, nous pouvons la faire grandir. Romains 10, verset 17. Comment avoir la foi?
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0: C'est encore la prière, wow. Peuple. C'est encore la prière. Parce que sans la foi, vous ne pouvez pas non plus prier. Allez-y.
2: Romains 10, verset 17. Ainsi la foi vient de ce qu'on entend. Et ce qu'on entend vient de la parole de Christ.
0: Ça, c'est le verset clé. Écrivez cela. Ça, c'est le verset clé pour la vie de prière. Lisez encore une fois, ma sœur.
2: Romains 10, verset 17. Ainsi, la foi vient...
0: C'est tout. Pouvez-vous voir? Ainsi, la foi... C'est-à-dire, si quelqu'un n'a pas la foi peut... Dans n'importe quel domaine de votre vie où il y a l'échec, vous pouvez permettre la foi de venir. Si c'est dans vos affaires, vous pouvez permettre la foi de... Pour le mariage, vous pouvez permettre la foi de... Est-ce un problème d'écouter Dieu? Vous pouvez permettre la foi de... Sachez que c'est seulement la foi qui plaît à Dieu. Alors, si c'est seulement la foi qui plaît à Dieu, alors permettez que la foi vienne. La foi vient. la foi vient. C'est-à-dire, si je n'ai pas la foi peut venir à moi. Les gens peuvent dire, nous connaissons cet homme. Mais comment expliquer qu'il fait ces choses incroyables pour le royaume de Dieu? J'ai permis à la foi de... La foi pour trouver du travail. La foi pour la promotion. La foi pour vaincre. La foi pour faire des grandes et incroyables choses pour Dieu. C'est la foi. Ce n'est pas des connexions. Non, ce n'est pas des connexions. Dieu veut seulement trouver quelqu'un qui a la foi en lui. C'est tout. Le reste, c'est l'histoire. Quand vous avez la foi, vous irez de l'ordinaire à l'extraordinaire. Vous irez de ce qui est normal à ce qui est anormal, ce qui est rare. Vous allez rejoindre le clic des gens rares dans le monde. C'est la foi. Les gens rares. Ainsi, partout où vous irez, vous faites la différence à cause de la foi. Un homme de différence. Vous n'entrez pas seulement dans le rythme, non. Même dans les affaires, vous êtes un homme de différence. Au travail, vous n'êtes pas comme tout le monde à cause de la foi. Tout ce que vous faites est rare. La foi vient. Alors, si aujourd'hui, par exemple, je prie, mettez-vous debout, mais rien n'arrive. Non, le problème n'est pas avec ma sœur. Le problème, c'est moi. Je n'ai pas la foi. Vous vous rappelez l'enfant qui était possédé par le démon? Jésus avait répondu, le problème, c'est vous qui avez une petite foi. Vous, les guerriers de prière. Pas celui-ci qui est malade. Celui qui est malade ne doit que recevoir la guérison. De même, je vous lance un défi maintenant. Vos affaires ne grandissent pas, vous en êtes la cause. Mettez-vous. Ces affaires doivent grandir parce que la foi vient pour faire grandir vos affaires. Pourquoi ce n'est pas le cas? Qui est-ce que vous blâmez? L'économie. Dieu n'est pas contrôlé par l'économie terrestre. Vous mentez. C'est un mensonge. Dieu a dit dans sa parole, l'or et l'argent m'appartiennent. Alors, si vous n'en avez pas, c'est votre foi. Les hommes d'affaires font l'argent. Ne blâmez pas l'économie. Quelle économie? Quelle économie? L'or appartient à qui? Et l'argent? Et tous les bétails dans les montagnes? Tout ce que vous voulez, qui les a? Alors comment pouvez-vous dire que c'est l'économie terrestre? Vous êtes menteur, dites à votre voisin. Un homme de foi, c'est un homme de vision. Un homme de foi, c'est un homme de puissance. Un homme de foi ne peut pas être vaincu par ce qui est naturel. Il ne peut pas être vaincu par le naturel, parce que la foi est spirituelle. C'est pourquoi beaucoup de gens échouent d'opérer dans la foi. Grace, viens ici. Quand est-ce que vous allez écrire vos examens? Septembre.
2: Oui.
0: Vous vous préparez?
2: Oui.
0: Comment? Combien de fois avez-vous échoué? Voilà, elle a déjà oublié.
2: Depuis l'an 2000.
0: Depuis l'an 2000. Maintenant, c'est 2009. Vous faites combien de cours?
2: 4 cours.
0: Voyez-vous, depuis l'an 2000... Maintenant, c'est 2009. Viens ici. Viens ici. Vous voyez? C'est une grâce.
3: Hein?
0: C'est une grâce. Le nom qu'elle porte, c'est une grâce. Voyez-vous? Libère son intelligence. Libère son intelligence. Au nom de Jésus. tu n'es pas Grèce, tais-toi. Viens ici, au nom de Jésus. L'échec n'est pas de Dieu. Maintenant, j'utilise ma foi sur elle. Voyez-vous, c'est ça ma foi. Mais elle doit maintenir cela. Pouvez-vous voir, elle doit...
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0: Elle va se rappeler de toute chose et le cerveau que tu lui avais donné, ce n'est pas le sien. Prends cela. Faites sortir cela. Prends ce cerveau. Donne-lui le cerveau original qui lui appartenait. Le cerveau d'un enfant de Dieu. C'est ça qui va faire la différence. Parce qu'un enfant de Dieu ne peut pas échouer. Vous aurez l'esprit de Christ. C'est ce que nous faisons ici. Donne-lui l'esprit de Christ. Au nom de Jésus. Donne-lui l'esprit de Christ. Son intelligence. Son intelligence. Au nom puissant de Jésus. Ceci est la fin et aussi le commencement de sa nouvelle vie. Au nom puissant de Jésus-Christ. Quand la fin vient, c'est alors le commencement. Dites à votre voisin. C'est votre nouveau commencement? Oui. Comment vous sentez-vous?
5: Je ne sais pas comment je peux expliquer.
0: Mettez-vous. C'est bien que vous soyez connu par votre père. Il dira, ma fille échoue toujours 9 ans maintenant. Qu'elle passe cette année. Voyez-vous? Mais vous, vous avez pris l'échec comme votre identification. Échec, point, arrobase. Dites à votre voisin. Dieu a dit, vous, enfants d'Israël, vous aviez vécu dans le désert pendant 40 ans. Vous n'aviez pas changé de souliers et ces souliers n'étaient pas détruits. Mais vous qui pensez que vous êtes malin, combien de fois avez-vous changé de souliers? Demandez à votre voisin. Dans un an, pas 40 ans, combien de souliers avez-vous changé? Allez à celui qui va vous donner une paire de souliers pour 40 ans. Dites à votre voisin. Mais comment? C'est pas mieux? Et vous allez épargner beaucoup d'argent. Vrai ou faux? Certains d'entre vous, comme lundi c'est férié, vous allez acheter les souliers. La foi vient quand on écoute Dieu. C'est tout. Écoutez Dieu. Quand vous écoutez l'homme, les paroles de l'homme sont vides. Lisez ces posters. Je ne les ai pas mis seulement pour l'exposition. Venez à ces lieux. Demandez la permission à celui qui est chargé de l'auditoire. S'il vous plaît, je veux juste passer un moment dans l'auditoire. Et restez-y 30 minutes seulement. Lisez cela. Écoutez Israël, le Seigneur, notre Dieu, le Seigneur est un. Mettez-vous calme, mais vous, vous avez beaucoup de dieux. Soyez seul ici, vous allez manifester, les anges s'occuperont de vous. Il y a des anges dans cet endroit. La prière, ce n'est pas seulement parler à Dieu, dites à votre voisin. Je m'approche de plus en plus maintenant, voyez-vous? La prière, ce n'est pas seulement parler à Dieu. Dites à votre voisin. La prière, c'est deux voies de communication avec Dieu. Encore une fois. Voilà. Je veux parler des principes fondamentaux. Je ne peux pas vous précipiter pensant que vous connaissez. Si vous connaissiez, vous prierez correctement et vous auriez eu des réponses. Prier, c'est avoir une intime conversation personnelle avec Dieu. Prier, c'est avoir une intime relation personnelle avec Dieu. C'est pourquoi j'ai dit que c'est deux voies de communication. Puis-je avoir quelqu'un ici? Ma sœur, venez s'il vous plaît. Merci. Maintenant, soyez là, merci. Je ne suis pas Dieu, mais supposons que je suis Dieu. Je ne suis pas Dieu. Comprenez cela. Parce que je sais comment vous réfléchissez. Ça va? Je veux juste donner l'exemple de deux voies de communication. Ça va? Alors, supposons que je suis Dieu. Vous êtes celui qui prie. Priez.
5: Père, je me tiens devant toi. Je veux que tu libères mon esprit afin que je puisse mieux te connaître. Seigneur Jésus, aide-moi. Je ne peux le faire de moi-même. Je sais que cela est possible par ta grâce. Aide-moi au nom de Jésus.
0: Oh non, vous devez attendre, pas manifester devant Dieu. Voilà. C'est ça le problème. Voyez-vous? Ce que je voulais, c'était que, regardez, je pense que j'ai choisi un faux partenaire pour prier avec.

0: Alors, ceci est la présence de Dieu et l'onction. Je pense que j'avais mal choisi. Peut-être entre vous deux. D'accord? Je n'appelle plus personne. Comme ça, on va avancer. De ces deux, quand vous communiquez, vous comprenez? Ce qui est plus important. Par exemple, ce qu'elle avait dit, j'avais écouté. Mais ce qui est beaucoup plus important, c'est ce que Dieu dit. C'est ce que beaucoup d'entre vous ne connaissez pas. Vrai ou faux? Vous ne faites que dire, Père, je suis ici. Voilà, il y a les sorciers qui m'attaquent et aussi les démons. L'argent se perd dans la maison. Je suis menacé au travail. Mon mari ne fait que me taper. Tape-lui aussi. Au nom de Jésus, Amen. D'accord. Qu'est-ce que Dieu a dit? De ces deux qui sont en train de communiquer, c'est ce que Dieu dit qui est beaucoup plus important, pas ce que vous dites. C'est pourquoi, après avoir parlé, restez calme pour écouter ce que Dieu va dire, et c'est ce que vous allez te dire. Vous pouvez avoir dit beaucoup de choses, mais prenez ce que Dieu a dit. Vous n'allez pas peut-être aimer cela, mais c'est ce que lui veut que vous fassiez. Par exemple, il y a un conflit avec la banque concernant ma maison. Seigneur, interviens, je dépends de toi, sinon ma maison sera repossédée. Et Dieu dit, allez vous excuser. C'est tout. C'est tout. Ce n'est pas, je te lis, au nom de Jésus. Allez vous excuser. Des fois, c'est beaucoup de prières. Seigneur, il n'y a pas de percée. Ceci ou cela. Vous connaissez toutes choses. Et Dieu dit, repentez-vous. Et c'est tout. Repentez-vous. Faut pas dire de quoi. Dieu vous a dit de vous repentir. Pas discuter. Repentez-vous. Dieu n'aime pas la discussion, mais l'obéissance. Ce qu'il vous dit, c'est ce qui vous bloque. Oh Seigneur, mes finances ne tiennent plus. Dieu vous montrera l'argent dans une poche trouée, c'est-à-dire vous ne payez pas la dîme. C'est tout. Il va vous parler en vous montrant des images. Et quand vous vous réveillez, vous dites, il m'a montré une poche trouée et l'argent tombé. Cela veut dire j'aurai beaucoup d'argent. Non, vous n'aurez rien. Si vous alliez avoir, cette poche allait être scellée. Ce que Dieu dit, c'est ce qui est plus important que ce que vous avez dit. Dites à votre voisin. Matthieu 6, verset 8. Est-ce que vous comprenez clairement? Parce que beaucoup d'entre nous, nous parlons vaguement. Mettez les anges partout au nom de Jésus et nous allons dormir confortablement cette nuit au nom de Jésus. Mettez le feu sous le lit et au-dessus du lit, le feu dans la cuisine, le feu partout, le feu, le feu, le feu. Au nom de Jésus, Amen. Et vous dormez. Qu'est-ce que Dieu a dit? A-t-il promis d'amener le feu? Après avoir prié de cette manière, 5 minutes après, laissez-moi, laissez-moi. Je pense que vous avez prié pour le feu. Qu'est-ce que Dieu a dit? Cela veut dire, vous avez prié de côté. Vous n'aviez pas prié, c'est ce qu'il dit, vous n'aviez pas prié. Il y a des gens qui viennent, continuez à prier. Ce que nous présentons comme Dieu, c'est exactement ce qu'il n'est pas. Dieu est comme ceci ou cela. Non, c'est très facile de dire ce que Dieu n'est pas.
1: 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Ne leur ressemblez pas, car votre Père sait de quoi.

0: pour lui dire ce dont vous avez besoin. Cela ne les surprend pas. Il connaît déjà ce dont vous avez besoin avant même que vous le dites. Tout ce que vous dites là, mais Dieu dit, je connais ces choses, je connais cela. Que voulez-vous dire? Je connais toutes ces choses. Il connaît tout. Pas que ça les surprend. Il connaît toutes choses. Alors pourquoi vous ne recevez pas? Vous n'avez pas une bonne relation. La relation entre vous et Dieu n'est pas en bonne santé. N'est-ce pas? Votre relation et votre attitude entre vous et Dieu, ce n'est pas bon. La prière ne vaut rien sans action. C'est pourquoi certains d'entre nous ne sont pas bénis. Après avoir prié, écoutez ce que Dieu, voilà, parce que beaucoup d'entre vous, vous êtes la solution à vos problèmes, dites à votre voisin. Je sais que vous aimez prier, mais vous ne faites pas attention à ce que Dieu dit. C'est ce que Dieu dit qui est plus important que ce que vous avez dit. Chaque fois, une nation qui aide une autre nation, cette nation est bénie. Regardez-vous maintenant. Nous devons nous réveiller en Afrique. Chaque fois, nous ne faisons que demander. Si vous parlez français, vous cherchez à aller dans un pays francophone. On va m'aider là-bas. Comment? Comprenez cette parole prophétique. Afrique doit se développer d'elle-même. De même avec l'Église. Quand Dieu m'avait appelé, puis-je vous dire quelque chose de drôle qui était arrivé quand j'avais commencé? Quelqu'un m'avait dit qu'il allait me donner un ticket que j'aille en Amérique pour se faire de l'argent. Je l'ai regardé et je lui ai dit, « Pensez-vous que je sers un Dieu mendiant? » Non, je ne peux pas. Quand bien même l'église est encore petite, ceux qui étaient là ont invité un pasteur de l'Amérique. Vous vous rappelez? Qui était là? Voilà. On était très peu. Nous avions invité un pasteur de l'Amérique. Les voici. Nous avions payé le billet, le logement, l'argent de poche et il était retourné chez lui. Et il avait témoigné disant que ceci ne m'est jamais arrivé. Toutes les fois, c'est moi qui donne. Les choses ont changé. Nous avions pris soin de toutes choses. Nous l'avions même amené à Sun City. Aller dans le parc voir les animaux. C'est comme ça que je suis. Je fais la différence. Il m'a demandé aussi d'aller chez lui. Parce que je fais ceci, alors vous m'appelez? Non, je ne viens pas. Vous m'écoutez? Il m'a appelé chez lui. Je ne peux pas. Parce que je vous ai invité, alors vous devez faire de même. Non, merci. Vous voulez me rembourser? Laissez que Dieu vous bénisse. Merci. C'est comme cela qu'on doit être. C'est comme cela. Malawi est tout près ici. L'Afrique est telle qu'elle est à cause de la sorcellerie, l'idolâtrie, la pauvreté, l'adoration des ancêtres. Regardez, cette fille, la fille ici, Grèce, elle n'est pas la cause de tout ce blocage. Elle devrait être loin, très loin. Mais ce qui vient d'être brisé était là pour des générations. Voilà, c'est pourquoi l'Afrique est telle qu'elle est. Elle n'est pas nécessairement pauvre. Non. C'est pourquoi certains d'entre vous n'iront pas au Malawi. Moi et quelques personnes iront là-bas pour ouvrir les portes des prisons et dire aux captifs, sortez des prisons et soyez ce que Dieu a dit que vous devez être. Et le pays va commencer à se développer. Et Dieu va récompenser celui qui l'avait envoyé. Regardez ma poche.
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0: Jusqu'à ce que la chanson va terminer.

0: alors que vous allez sortir la main de la poche et ça transpire. Avez-vous remis? Amenez ceci. Ceci. Voilà, les femmes. Chantons I surrender.
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0: Donner, c'est la vie de la foi. Celui qui donne connaît ce que c'est que la foi. Parce que vous donnez, et Dieu dit, ça vous sera retourné. Si vous ne comprenez pas la foi, vous ne pouvez pas donner. S'il vous plaît, nous qui sommes chrétiens, la vie d'obéissance, c'est la clé. Étant chrétien, ne permettez pas que ces choses terrestres comblent nos cœurs. Je vous dis la vérité. Que cela ne comble pas vos cœurs. Par exemple, si j'ai dit maintenant, prions, Dieu veut montrer quand est-ce que chacun de nous va mourir. Je ne pense pas que beaucoup d'entre vous allez prier avec assurance. Ils vont commencer à dire, Seigneur Jésus, je t'aime. Vous savez quoi? Vous avez peur parce que vous ne savez pas où vous irez. De deux, vous pensez que c'est une imagination. Non, l'enfer est là et le ciel est là. C'est pourquoi, étant enfant de Dieu, partout où je vais, j'amène le royaume de Dieu. Je peux m'approcher de cette sœur.
2: Viens, ma sœur.
0: D'accord?
2: Merci,
0: Père, pour ton royaume. Voyez-vous? Le royaume des dieux. Vous m'écoutez? Un enfant des dieux, que ton royaume, c'est ça. Par qui cela viendra? Par vous, si vous êtes enfant des dieux. Matthieu 6, 8 encore, s'il vous plaît. Allez-y.
3: 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Ne leur ressemblez pas, car votre Père sait de quoi vous avez besoin avant que vous le lui demandiez.
0: Ce genre de foi vient après avoir écouté ce que Dieu a dit. Quand je me tiens devant Dieu, il connaît ce que je veux. Ma foi sera écouter ce que Dieu dit. Et je ne ferai que ce que Dieu a dit. Ça va se réaliser. Je recevrai cela. Cette nuit, priez avec votre Bible ouverte. Il ne faut pas commencer un moment sérieux de prière sans toutefois lire la Bible. C'est pourquoi j'ai dit priez avec votre Bible ouverte. Parce que ce que vous priez doit venir de la Bible. Ce que vous priez doit venir de la Bible, c'est ce que Dieu dit. Ce que le Père a dit, priez cela et vous aurez le résultat. Comment? Il ne faut pas seulement dire vos propres histoires. Dieu parle à travers ses écritures. Dieu parle à travers ses écritures. Et c'est la Bible. Je sais que je suis un homme de controverse, je le sais bien. Toute chose qui ne se met pas d'accord avec la Bible, cela ne vient pas de Dieu. Vous avez l'assurance que quand vous parlez, on vous écoute. Si vous posez la question, vous aurez la réponse. C'est compris? Quand vous parlez, vous serez. Et quand vous posez une question, Dieu honore toujours ceux qui croient en lui. Dieu honore toujours ceux qui croient en lui. Votre vie peut changer instantanément quand vous devenez un vrai croyant. Beaucoup d'entre nous, ce que nous croyons est dans la tête et dans la bouche. Ce n'est pas encore descendu dans nos cœurs. C'est pourquoi nous ne sommes pas transformés. Nous parlons de la Bible à partir de la tête, utilisant nos bouches. De cette manière, vous n'aurez pas une réponse. Gloire au Seigneur. Puis-je avoir le leader du groupe de prière? Les disciples maintenant, s'il vous plaît. Venez, venez. Les disciples, est-ce que vous êtes là?

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2: in the intersection.
1: Et même si côté pile là,
2: and I say where I step.
1: De Dieu, mon Dieu.
2: And I give it to God.
1: Tout le monde connaît.
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1: pas comprendre.
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1: Et puis ma vie,
2: and it despised.
1: Mais quand maman,
2: and I go over my mom.
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2: and so many people were waiting.

0: 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Comment tu connais Jésus là?
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1: And I get.
0: Et qui s'est passé?
1: And what happened next?
0: Et puis vois mon Dieu dit.
1: And the voice of the Lord.
0: Prends le sang de Jésus.
1: Take the blood.
0: Par la foi.
1: By faith.
0: Appliqué.
1: And apply.
0: Sur toute habitation.
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0: Et vous m'êtes allé.
1: And after that we can.
0: Fin faire ça.
1: And after doing.
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1: And I apply the blood.
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0: 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Quand tu t'es brûlé.
1: Where the
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